mesdames, mesdemoiselles, messieurs. Nous sommes décidés aussi à vous accompagner avec de la très bonne musique, de la très bonne musique de partout en Afrique, de la musique diverse, reggae, traditionnelle musique, afrobeat, etc., etc. Toute une série de bonnes musiques. Nous allons vous accompagner pendant ces périodes de vacances.

Oui, c'est vrai. Hein. Donc, à notre niveau, nous, on s'est décidé à vous aider à passer de bonnes vacances avec de la très bonne musique. L'ambiance ici est à 5 sur 5. You are right. We have to help you to spend your holiday everywhere you are. Liebe Damen und Herren, Musik Afrikas ist very, very reich. Es hilft uns, eine schöne Stimmung zu haben, aber auch gleichzeitig, wenn wir traurig sind, kann uns trösten. Also wir hier in Radio Afrika sagen wir Happy, Happy Holidays Monat.

0: puisque donc comme vous l'avez dit, c'est une œuvre qui a une partition. Donc je voyage, comme vous l'avez dit, avec ma valise, avec cette partition de 2500 pages. Et c'est une partition qui a plusieurs grandes spécificités, puisqu'elle a été écrite pendant 10 ans. Olivier Messiaen a passé 10 ans sur la composition de cette œuvre. Et il était convaincu, pendant toute la durée de la composition, que ça serait sa dernière œuvre, que ça serait la dernière œuvre qu'il composerait, que ça serait son Chant du Cygne. Et il y a une, je vais y revenir après, mais il y a une presque une dimension autobiographique dans l'œuvre et une dimension testamentaire musicale.
1: Ja, ein Wort über die Faszination, die wir alle für dieses Werk haben. Denn, wie Sie gesagt haben, ich reise mit dieser 2500 Seiten umfassenden Partitur in meinem Koffer. Und es ist eine Partitur, die mehrere große Besonderheiten aufweist. Olivier Messiaen hat 10 Jahre an diesem Werk gearbeitet. Und er war während der gesamten Dauer der Komposition davon überzeugt, dass es sein letztes Werk sein würde, sein Schwanengesang. Es gibt eine fast autobiografische Dimension in diesem Werk. Er wollte uns hier ein Vermächtnis hinterlassen.
0: Et cette œuvre réalise une synthèse de plusieurs aspects qui caractérisent l'œuvre totale de Messiaen, l'œuvre de toute sa vie, qui sont d'abord l'expression de la foi humaine, qui est quelque chose qu'on retrouve dans toutes ses œuvres, l'ornithologie, puisque, comme vous l'avez dit, Messiaen était ornithologue. C'est un véritable ornithologue. Il a passé une grande partie de sa vie, peut-être une des plus grandes parties de sa vie, à étudier les chants d'oiseaux à travers le monde, à se lever, à faire réveiller ses collaborateurs, notamment sa partenaire Yvonne Loriot, à 3h du matin pour aller en Amérique du Sud, au Japon, écouter tous les chants d'oiseaux et les noter sur son cahier pour les retranscrire. Et le troisième aspect, c'est l'idée de couleur, qui est un des aspects principaux, puisque toute la musique de Messiaen est une expression de la couleur en musique.
1: Dieses Werk vollzieht eine Synthese mehrerer Aspekte, die das Gesamtwerk Messiaens charakterisieren, das Werk seines ganzen Lebens. Zunächst der Ausdruck des menschlichen Glaubens, etwas, das sich in all diesen Werken wiederfindet. Dann die Ornithologie, denn, wie Sie gesagt haben, war Messiaen Ornithologe, und zwar ein sehr ernsthafter. Er hat einen großen Teil seines Lebens, vielleicht den größten, damit verbracht, Vogelgesänge auf der ganzen Welt zu studieren, früh aufzustehen, seine Mitarbeiter und insbesondere seine Partnerin Yvonne Loriot um 3 Uhr morgens zu wecken, um etwa in Südamerika oder Japan, Vogelgesänge anzuhören und sie in seinem Notizbuch festzuhalten, um sie zu transkribieren. Und der dritte Aspekt ist die Idee der Farbe, die einer der Hauptaspekte ist. Die gesamte Musik Messiaens ist ein Ausdruck von Farbe in der Musik.
0: Et donc un mot sur le dispositif musical mis en place pour exprimer la richesse et la profondeur de la foi humaine, la richesse et la profondeur des chants d'oiseaux qui le passionnaient et la richesse de cette idée de couleur. Pour exprimer tout ça, Messiaen emploie tout d'abord un orchestre immense, un orchestre avec beaucoup de percussions et notamment beaucoup d'instruments à clavier, de xylophones qui vont notamment jouer les chants d'oiseaux. Et l'opéra dure 4 heures. Donc encore une manière d'exprimer cette profondeur et cette richesse. Donc 4 heures de musique, dont je dirais environ le tiers est dédié aux chants d'oiseaux.
1: Ein Wort zur musikalischen Anlage, die geschaffen wurde, um den Reichtum und die Tiefe des menschlichen Glaubens auszudrücken. Den Reichtum und die Tiefe der Vogelgesänge, die Messiaen begeisterten, und den Reichtum der Idee der Farbe. Um all das auszudrücken, verwendet Messiaen zunächst ein riesiges Orchester, ein Orchester mit viel Schlagwerk und insbesondere Stabspielen, wie etwa Xylophonen, die vor allem Vogelgesänge spielen werden. Die Oper dauert 4 Stunden, also noch eine Art, diese Tiefe und diesen Reichtum auszudrücken. Also 4 Stunden Musik, von denen würde ich sagen, etwa ein Drittel dem Vogelgesang.